0: conservatoire, j'étouffe mec. Je claire, mec. J'arrive pas. Attends, mais. J'ai quelque chose qui va t'apaiser parce que t'es complètement défoncé. Tiens.
1: J'ai jamais fumé un truc comme cette merde.
0: Avale ça, mec. Ça va te remettre sur pied.
1: Dis-moi ce que c'est.
0: Mais avale. Eh ben non, avale pas. Mais c'est pas ça que je voulais te donner, c'est...
1: Alors que j'ai déjà avalé.
0: Écoute, mec.
2: Où est la

0: beaucoup pas de drogue, monsieur. Désolé, mais je suis de ceux qui pensent que c'est mauvais pour la santé.
1: Nummer 61. 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